0: Et ça, j'ai un doigt écu. Ça, on s'en est sûr.
1: I'm seeing NJC, ending miles is 30751, and I'll be right back on paper.
0: Copy.

0: Et pas tant que ça.
1: Ouais.
0: Et j'aurais dû ça sans l'air.
1: Parfait.
2: Dispatch, 382.
1: 382, go ahead.
2: We're in contact with one female in that vehicle.